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0: Zidane. Zinedine Zidane, l'incontournable. Ah, les bleus, c'est ça qui est la vérité, non?
1: Mon frère, si tu veux gagner la coupe, bip-moi!

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7: Eh ben, un peu mon neveu, elle prend la parole, la musique, elle la reprend tout de suite d'ailleurs, avec les numéros 6 et 7, on a écouté les 5 premiers, pour ceux qui sont en retard, je rappellerai que c'était David Bowie, dans l'ordre, hein, du 1 au 5 cette fois, David Bowie, Michael Jackson avec le nouveau titre, Beat It, et Kajagoogoo en 3, en 4, Greg King Band, nous en étions tout à l'heure au numéro 5 avec George Duke, voici deux titres enchaînés, le 6 et le 7, le 6 qui fait du stand-by, les maisonnettes, le 7 qui gagne 3 points, Al Jarreau, ils sont classés 6e et 7e, entre autres, pour ce qui concerne les maisonnettes, grâce au point 2000 et à notre ami de Téléradio Messina Uno, parce que WRTL est écouté, vous voyez, jusqu'en Sicile, et on a un copain là-bas qui s'appelle Richard Chelon, qui a classé les maisonnettes en numéro 1. Quant au disque qu'on enchaîne,